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précise que dans le féminin, le gland du clitoris et le corps du clitoris sont décrits comme encapuchonnés. Il est écrit que le prépuce, à la base du gland,

prolongeant dans deux corps érectiles, appuyés contre l'os pubien. Ces deux corps ne sont pas visibles. L'ensemble est une zone érogène intense qui irradie tout le sexe en en faisant un organe impatient au plaisir. Elle le compare au mercure, aussi appelé vif argent, pour sa promptitude à se disséminer, à se propager, à changer de forme. Elles disent qu'étant porteuses de vulves, elles connaissent ce qui les caractérise. Elles connaissent le mont, le pénil, le pubis, le clitoris, les nymphes, les corps et les bulbes du vagin. Elles disent qu'elles s'enorgueillissent à juste titre de ce qui a longtemps été considéré comme

comparer aux deux valves d'un coquillage. Elles disent que la face cachée des nymphes a été comparée à la pourpre de Sidon, au corail des tropiques. Elles disent que la cyprine a été comparée à l'eau de mer, iodée, salée. Elles disent qu'elles ont trouvé des inscriptions sur des murs de plâtre où des vulves ont été dessinées, comme les enfants dessinent les soleils, avec de multiples rayons divergents. Elles disent qu'il a été écrit que les vulves sont des pièges, des étaux, des tenailles. Elles disent que le pénil a été comparé à la proue d'un bateau, à son étrave au peigne d'un coquillage. Elles disent que les vulves ont été comparées aux abricots, aux grenades, aux figues, aux roses, aux œillets,

Il y a aussi les légendes, où les jeunes femmes ayant dérobé le feu, leurs vulves en ont été les porteuses. Il y a l'histoire de celle qui s'est endormie 100 ans pour s'être blessée le doigt à son fuseau, le fuseau étant donné pour le symbole du clitoris. À propos de cette histoire, elles font beaucoup de plaisanteries sur la maladresse.

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0: deux semaines que je prends la tête avec ce morceau, hein. Mais c'est normal, je vous ai dit, j'adore, voilà, je kiffe. Et c'est, voilà. Et puis c'est moi qui commande, donc voilà, moi je mets ce que je veux. Dupli rendez-vous, ça y est, c'est parti. 22h jusqu'à minuit in the mix, moi-même Melchior 1. Et avec aujourd'hui, hey, très heureux de recevoir une grande dame. Ah, tu as fait ça comme ça, je peux taper une grande dame ou pas? Valentine, ça va?
1: Ça va, merci Melchior.
0: Ouais, ça va, t'es pas tendu, t'as pas l'habitude, non, moi, t'es pas timide, toi.
1: Bon, je suis pas tendu, mais c'est toujours impressionnant de venir sur une radio, en plus à Vienne, à la maison quasiment.
0: Bah ouais, c'est ça. Donc voilà, on parlera de son projet absolument pharaonesque. Voilà, c'est un truc de fou, vous allez voir, tranquillement. On part côté musique, K. Alexis Shelby avec le titre You, tranquillement, puis on se retrouve juste après, ça va?
1: Super, bon, bonne allez. Musique,
0: tout
1: va bien.
0: À tout de suite alors.

0: Eh oui, vous avez dit, vous avez annoncé sur tous les réseaux, hein, elle rigole pas. Quand elle fait une playlist, elle ne rigole pas. Tranquille. Master at Work, I Can't Get No Sleep, hein, ça vient de toi, hein, c'est toi, c'est ta playlist. Hein. Donc voilà, on lui a demandé de choisir quelques morceaux comme ça qui la marquent. Donc voilà, en tout cas, Valentine, bienvenue à toi sur la Deeply Rendez-vous. Voilà, comment ça va?
1: Bah écoute, ça va très bien.
0: Ouais.
1: Je suis avec toi là, samedi soir, on est bien.
0: Alors, dis-nous tout. Donc on est là aujourd'hui pour parler de ton projet. Magnifique, un magnifique projet, franchement. Je dis déjà dans un premier temps, je dis bravo.
1: C'est gentil.
0: Franchement, ouais. C'est un truc de fou. Puis j'ai reçu plein de messages, machin. Mais c'est quoi cette dinguerie et tout? Je dis, bah écoutez, elle sera là, donc elle vous expliquera. Moi, je serais incapable de vous le dire, voilà. Bon, on a un peu étudié tout ça, le dossier, voilà, pour faire bien, bon, tu vois. Mais voilà. Toi, tu nous expliqueras tout ça. Parce qu'en plus, comme t'es une grande passionnée de musique électronique, si je me trompe pas.
1: En effet.
0: Ouais.
1: En effet.
0: Donc, mais t'écoutes pas que de la house.
1: Non, j'écoute un peu de techno aussi.
0: Oui, parce que si je me souviens bien, parce que bon, j'ai un peu triché, hein, on se connaît un tout petit peu depuis quelques années. On s'était croisé déjà au Jazz à Vienne, si je ne me trompe pas, la première fois, et après sur le festival Electrolabs.
1: C'est vrai, ça arrive bientôt d'ailleurs.
0: Ah, c'est une dinguerie, Alors, ça n'arrête absolument rien à voir avec la musique qu'on joue ici tous les samedis soirs, mais alors. Oh, qu'est-ce que j'ai kiffé.
1: C'est bonne ambiance, Electrolabs.
0: Ah ouais, non, c'est clair. En plus, dans un endroit, mais alors, vous dites, mais c'est pas possible. Il peut pas y avoir de la musique comme ça dans un petit village
1: si,
0: comme ça.
1: Ils ont réussi à faire un petit festival, devenir grand. Hein, donc, c'est vraiment, c'est vraiment très, très cool ce qu'ils ont fait. Bravo, l'équipe.
0: Ouais, exactement. Donc, toi, Valentine, parle-nous de toi. Allez, vas-y, on t'écoute. J'ai dit, il y a plein de gens, ils m'ont posé des questions. J'ai dit, écoutez, elle sera là. On lui posera les questions. On n'a pas pu tout prendre, mais elle vous expliquera tranquillement. Donc, tu es de la région déjà?
1: Ouais, exactement. Moi, je suis un peu plus au sud de Vienne, du coup, mais lyonnaise d'origine. Et déjà, je suis ravie d'être sur Croc Radio ce soir. Donc, merci pour l'accueil, c'est génial.
0: Ah non, mais il n'y a pas de souci.
1: Et en plus, pour parler de ce effectivement beau projet. Melchior a pas trop teasé un petit peu sur les réseaux, mais c'est resté quand même pour l'instant encore un peu secret. Moi je suis donc Valentine, j'ai 28 ans et j'habite dans la région depuis quelques années maintenant. Je suis, comme dit Melchior, fan de house music
0: et de sport,
1: un petit peu de sport, notamment
0: beaucoup de
1: le
0: nature.
1: Vélo.
0: Beaucoup de nature, ouais.
1: Effectivement. Maintenant, j'habite à Annecy et c'est vrai que Annecy, le sport outdoor, la nature, les environnements, c'est quand même assez sympa. Et aujourd'hui, on est là pour parler un petit peu du don d'organes. Alors, c'est un sujet qui a pas trop de rapport avec la house music, à part que
0: pourquoi pas.
1: Bah ouais, pourquoi pas d'abord.
0: Bah oui.
1: Bah oui. Bah oui, t'as raison. Pourquoi pas.
0: Bah ouais. T'es là pour ça.
1: Effectivement, voilà. Effectivement, je suis là pour ça.
0: On mélange de la musique avec des choses comme ça. Voilà,
1: une cause importante aujourd'hui.
0: Ouais.
1: Et effectivement, je suis là pour vous parler d'un projet que je porte qui aura lieu du 4 au 24 juillet, qui est un Tour de France à vélo, justement pour sensibiliser à cette cause, donc qui est le don d'organes, qui est une cause en France aujourd'hui dont on ne parle pas beaucoup, qui est assez encore, je pense, tabou pour pas mal de personnes, même si c'est pas quelque chose, enfin c'est quelque chose dont on doit parler finalement.
0: Oui.
1: Qui est important.
0: J'aurais pas mal de questions justement par rapport à ça, parce qu'en oui, comme tu dis, c'est un sujet un peu tabou. Je sais pas si on peut dire ça comme ça. Enfin, en tout cas, les gens, ils entendent ça, mais ils entendent plein de trucs et plein de conneries en même temps. Donc c'est bien. Donc on va essayer d'éclaircir tout ça ce soir, si on peut. Voilà. On n'est pas des experts non plus, mais en tout cas, j'en ai déjà une en face de moi. Donc c'est déjà pas mal. Ouais. Donc du coup, étant donné que, enfin, on dit souvent, si tu veux, que la house music est une musique de partage. Et de communauté, de bonnes énergies. Est-ce que toi, tu retrouves cet esprit-là dans le défi humain, parce que c'est vraiment un vrai défi humain, parce que ça va être physique, ça va être un truc de fou, que tu t'apprêtes à lancer justement cet été?
1: Oui, complètement. Bah, c'est typiquement l'objectif. L'objectif, il est commun. Il est de partager une aventure avec les gens que je vais rencontrer sur place. Donc l'idée, c'est de faire 13 étapes dans toute la France, en passant uniquement par des villes qui sont ambassadrices d'Ondes Organes. Donc pour ceux qui ne savent pas ce que c'est une ville ambassadrice, peut-être que je peux faire un petit point. Mais
0: oui, vas-y, je t'en prie.
1: Vous avez les panneaux à l'entrée des villes qui sont souvent blancs avec un liseré rouge avec le nom d'une ville.
0: Ouais.
1: Et ben en dessous, vous avez parfois des panneaux ville fleurie, village fleuri,
0: oui,
1: etc.
0: Oui, oui, oui.
1: Et ben parfois, vous avez aussi des panneaux qui sont verts où c'est écrit village ou ville ambassadeur du don d'organes. Et l'idée de ces panneaux, c'est juste en fait de sensibiliser et de faire parler les gens. Que les gens se posent la question en passant devant, qu'est-ce que c'est ce panneau, qu'est-ce que ça veut dire village alors, ambassadeur.
0: Et clairement, oui, clairement, parce que honnêtement, je ne connaissais pas.
1: Et pourtant, il y a plus de 1000 villes en France qui le sont. Et d'ailleurs, Vienne est une ville ambassadrice pour
0: information.
1: Ah ouais, oui.
0: Ah ouais.
1: À l'entrée de la ville à Vienne, vous avez ville ambassadrice du Dondorgan.
0: Mais tu passeras par Vienne pour ton tour de France.
1: Je vais passer à Lyon et un peu plus au sud de Vienne. Mais je vais passer, mais ce ne sera pas à vélo.
0: D'accord. D'accord.
1: Et du coup, le projet, pour en parler un petit peu plus, l'idée, c'est vraiment de sensibiliser à cette cause qui est le don d'organes et de s'arrêter dans les villes, en 13 étapes dans les villes ambassadrices et de rencontrer des gens qui sont soignants, des patients en attente de greffe, des patients greffés, des élus. Et effectivement, c'est de partager l'aventure avec tous ces gens.
0: Mmh. Oui, parce que quand on parle de défis, de défis humains, on parle de défis physiques. Parce que donc t'es sur un vélo. Si au cas où vous n'avez pas encore compris, parce qu'il y en a des fois, ils sont un peu loin à la détente. Donc voilà, c'est en vélo.
1: Donc, et en vélo.
0: La dame, elle est en vélo. Elle va faire le Tour de France en vélo. Donc et justement, là, j'avais une question pour toi. Est-ce que t'es accompagné? Est-ce que t'as une équipe qui est avec toi ou t'es toute seule sur ton vélo? Et c'est l'équipe en enfin, explique-nous comment
1: ça fonctionne.
0: Ouais, c'est ça. En tout cas le côté technique,
1: logistique, organisation,
0: voilà,
1: etc.
0: C'est ça.
1: Alors effectivement, je suis toute seule à rouler. Après, on a proposé sur Strava des rides solidaires tout au long de l'aventure.
0: Strava, c'est quoi ça?
1: Strava. Tu n'utilises pas Strava, Melchior?
0: Non,
1: Strava, c'est une application pour pouvoir enregistrer ses performances sportives ou créer des itinéraires.
0: Moi, je connais juste Basic Fit, moi, le reste.
1: Basic Fit, c'est une salle de sport. Strava, c'est plutôt une application. Mais effectivement, en fait, sur Strava, on peut créer. Et d'ailleurs, c'est ce qu'on a fait. On a créé un club qui s'appelle le Tour de France du don d'organes, tout simplement.
0: D'accord.
1: Et on peut s'inscrire et rejoindre des étapes, certaines étapes, et faire un ride solidaire. Donc, toute personne qui a envie de me suivre sur une étape et de venir faire quelques kilomètres à vélo.
0: Ah ouais.
1: Et la bienvenue. Ouais.
0: D'accord.
1: Carrément.
0: Ah ok. Super.
1: Et du coup, Melchior, j'espère que tu seras là sur une des étapes.
0: Moi sur un vélo.
1: Pourquoi pas.
0: Mon Dieu.
1: On passera devant Croc Radio et puis on.
0: Ah ouais, voilà.
1: On fera du bruit en bas. Ça te fera descendre un samedi.
0: Et du coup, ouais, donc t'es forcément attendu sur chaque étape.
1: Alors plus ou moins, ouais. On a créé pas mal de temps fort avec les villes justement qui nous accueillent. Donc merci aux villes d'ailleurs partenaires du projet. On organise des conférences, des prises de parole sur le don d'organes avec un professeur qui s'appelle le professeur Jean-Louis Touraine, qui est de Lyon et qui est un pionnier d'ailleurs de la greffe.
0: Ouais.
1: Et du coup, qui lui va en fait un peu démystifier tout ce sujet du don d'organes en prenant la parole dans les villes dans lesquelles on va passer.
0: D'accord.
1: Et pour répondre à ta question tout à l'heure sur le fait est-ce que je suis accompagnée ou non, effectivement, je roule seule, mais je vais avoir deux caméramans qui seront avec moi sur pas mal d'étapes du tour pour en faire derrière un petit film documentaire qui sera passé dans un festival qui s'appelle Tous en Selle, qui est un festival de films de vélo.
0: D'accord.
1: Voilà, on fait un.
0: Et toutes ces infos, on les retrouve sur tous les réseaux.
1: Oui, on les retrouve surtout sur les réseaux. Donc mon Instagram Valentine-Dorel.
0: Il y a un QR code.
1: Oui.
0: Ah, que vous pouvez flasher et vous pouvez retrouver quasiment
1: toutes les informations du projet.
0: Ouais.
1: Exactement.
0: Donc ce QR code, il est présent sur toutes les pages de Croc Radio et j'en ai aussi déjà parlé. On en a parlé cette semaine et continuera à l'être tout le temps de ton projet.
1: Exactement. Bon. On a monté une cagnotte sur Ulule justement pour permettre aux gens de participer au projet s'ils le souhaitent. Et voilà, on a des partenaires qui nous suivent sur ce projet. On a aussi pas mal de personnes qui ont envie de s'investir personnellement. Et tous les dons sont défiscalisables parce que je fais le projet avec une association qui s'appelle France Transplant.
0: Ouais.
1: Donc voilà, n'hésitez pas à aller voir la page Ulule Tour du Dandorienne.
0: Ok, ok, ok. Est-ce que vous entendez des bruits derrière? C'est normal, si on a les fenêtres ouvertes. Donc voilà, on entend tous les bagnoles qui passent et tout, c'est excellent. C'est dommage, il n'y a pas encore les cri-cri-cri-cri-cri. Mais je pense qu'il fait peut-être trop chaud, je sais pas.
1: Ah oui, c'est vrai que là, on arrive sur la période estivale.
0: Ouais, mais de toute façon, tu auras l'occasion forcément, le tour, parce que tu descends aussi un peu dans le sud, si je ne me trompe pas.
1: Exact, exact, exact. On part d'Annecy, et après on descend jusqu'à Vienne, déjà jusqu'à Lyon, Vienne. Ensuite, on descend dans le sud, et on remonte par l'ouest, et on va en Bretagne, et on finit par Paris.
0: Ok, ok, ok. Musique. Donc, Valentine est venue ce soir avec sa playlist. Voilà, on lui a demandé de mettre sa playlist. Donc, on n'a pas. On a dit, voilà, faudrait que tu mettes des trucs de la house. Voilà. Et puis, franchement, elle n'a pas rigolé. Vous allez voir.

0: Ah, Alexandre Billard. Avec le titre, c'était quoi? C'était quoi le titre? Non, le titre. Non, tu l'as pas le titre? Tu l'as pas le titre. Tu m'amènes des morceaux, mais tu connais pas les titres des morceaux que tu m'amènes.
1: Moi, je suis la professionnelle pour faire ça. J'écoute plein de musique dans mes oreilles toute la journée et je t'ai fait une sélection de ce que j'adore. Mais effectivement, ça m'arrive de plus me souvenir.
0: Non, mais je t'ai piégé. C'était juste pour combler le trou. Parce que son morceau, Alexandre, il s'arrête comme ça. Oh, pas bien.
1: Africa.
0: Africa. Alexandre Billard sur le label UML Records. Valentine Dorel avec nous jusqu'à peu près 23h15. Voilà, parce que il faut qu'elle s'entraîne, hein, donc voilà, elle a plein de trucs à faire, donc elle sera pas avec nous jusqu'à minuit. Mais voilà, en tout cas, elle est là pour parler de son projet, donc le Tour de France du don d'organes, qui partira donc ton premier départ, ta première étape, entre guillemets, on peut appeler ça une étape finalement.
1: Oui, tout ouais. à fait, on peut dire ça.
0: Donc tu pars de ?
1: Je pars d'Annecy.
0: Pour ? La première étape.
1: Alors, la première étape, c'est autour du lac d'Annecy et ce sera le samedi 4 juillet.
0: Ouais.
1: Et voilà, on fait 85 km avec un peu plus de 1100 de dénivelé positif.
0: Oh. Et
1: ça pique un peu les gens.
0: Et l'autre, t'as vu que je fais la campagne? Non, mais elle est pas bien.
1: Non, oh, Melchior, je suis sûr que t'en es capable.
0: Non, franchement, non. Ok, c'est cool. Donc voilà, donc du coup, dis-nous, parce que voilà, j'ai pas mal de petites questions à te poser. Donc, à quel moment, justement, tu as décidé donc de transformer donc cette réalité intime, parce que tu vois, on va tout petit peu parler de choses un peu intimes. En tout cas, c'est marqué sur la bio, c'est marqué sur la présentation. Donc, c'est justement à quel moment tu as décidé de transformer cette réalité intime en une aventure collective à travers toute la France.
1: Et écoute, ça part d'une histoire personnelle, comme c'est souvent le cas de ce genre de projet. Dans ma famille, on est atteint d'une maladie génétique, qui s'appelle la polykystose rénale, et qui fait qu'on a des kystes qui poussent sur les reins, et au bout d'un certain nombre d'années, en fait, les kystes prennent de plus en plus de place sur cet organe-là. Ça peut être le rein, mais ça peut être aussi le foie. Et donc, en fait, notre rein, vu qu'il ne fonctionne, enfin, il fonctionne beaucoup moins bien, on est obligé de se faire une greffe.
0: D'accord.
1: Se faire greffer, pardon, plutôt. Parce que se faire une greffe, je suis pas sûr que je serais capable de me greffer moi-même un rein, mais.
0: Bon, en plus, c'est vrai, ça va faire bizarre, en plus. Ça doit faire complètement bizarre. Yes. Et tout va bien, ça va?
1: Oui, ça va. Non. En fait, c'est une maladie qui, comme je le disais juste avant, génétique, enfin, qui est héréditaire pour le coup, et qui se déclenche pas avant au moins 50 ans. C'est assez propre à chaque personne, mais c'est un peu une maladie, j'allais dire, même une pathologie un peu dégénérative, tu vois. C'est un truc jusqu'à 40, 50 ans, t'as pas de problème à vivre, tu vis complètement normalement, et même après, tu vis complètement normalement.
0: Oui, parce que moi, je te pose la question comme ça un peu maladroitement, mais c'est vrai que je pense que t'auras tout le long de ton parcours des personnes qui vont venir te poser la question, parce que justement tu l'affiches en fait, mais c'est pas du voyeurisme, hein. c'est vraiment pour expliquer pourquoi le pourquoi du comment. Donc voilà, parce que d'autant plus que voilà, tout ce qui est dents d'organes, donc c'est ce que je te disais tout à l'heure, il y a plein de choses, il y a plein de conneries qu'on sait pas. Par exemple.
1: Oui, et puis moi je parle du rein, mais en fait, parce que c'est mon histoire personnelle, mais il y a plein de gens qui sont atteints d'autres maladies qui ont aussi besoin de se faire greffer d'un organe, que ce soit le cœur, que ce soit le foie, que ce soit le rein, que ce soit plein de choses. Et on dit d'ailleurs don d'organes, mais on pourrait dire aussi don d'organes et de tissus, et notamment aussi de moelle osseuse. Enfin, ça rentre en fait dans le registre du don d'organes.
0: Et ce que je ne savais pas, mais là pareil, tu vas éclaircir non seulement moi-même et puis tous les gens qui nous écoutent, c'est qu'en fait on est donneur automatique.
1: Effectivement. Ouais, aujourd'hui en France, on est tous donneurs présumés depuis 2016, depuis une loi qui est passée. Mais en réalité, on dit qu'on est donneur présumé, mais ça se passe pas vraiment comme ça dans les faits. En fait, si tu veux, Melchior, toi, un jour, si évidemment, on souhaite à personne, mais alors je vais pas prendre cet exemple-là, mais si il nous a... parce que tu sais qu'en France, on est très, beaucoup de Français sont assez. J'ai pas le.
0: Par rapport à la mort, tu veux dire?
1: Oui, ils sont assez. Oui, exactement, par rapport à la mort, il y a des sujets qui sont assez. Assez tabous, dont on n'a pas envie de parler. On a l'impression que si on en parle, ça va nous arriver. Tu vois ce que je veux dire?
0: Tu sais que, par exemple, que chez nous, c'est la fête. Chez nous, par exemple, là, par rapport à mes origines, donc à Madagascar, chez nous, c'est la fête.
1: Ah!
0: Donc voilà.
1: Okay.
0: Et, Et à un moment donné, quand tu as, par exemple, t'as un défunt, ce soit ton grand-père, tes parents, je fais ce que tu veux. Donc, si t'as une personne dans ta famille qui rêve du défunt, en fait, tu es obligé d'aller dans là où t'as enterré donc le défunt, la défunte. Et donc, tu la déterres. Tu lui changes les habits, tout ça.
1: C'est pas
0: et
1: vrai.
0: Tu remets des trucs tout neufs et tu fais la fête pendant 2 jours.
1: C'est pas vrai.
0: Oui. Ah oui.
1: Ok, donc c'est un rêve qui déclenche.
0: Ouais. Oh, bon, voilà. Bah voilà, on est des barbares. Hein, donc.
1: Non, mais tu vois, comme quoi toute culture a une histoire et des choses qui sont ancrées comme ça, quoi.
0: Moi, parce que j'ai eu des questions là par rapport à ça, par rapport justement aux organes, machin et tout. Comment ça se fait Donc tu vas les éclaircir tout de suite. Ouais, on n'est pas maître de son corps, quoi. J'ai dit mais non, je crois pas. Donc j'espère ne pas m'être trompé quand je disais à ces gens-là qu'en fait tu peux signer un truc, je crois, pour dire que tu donnes pas. Dis-moi si je me trompe, hein.
1: Ouais, exactement. En fait, ce que je te disais tout à l'heure, c'est que effectivement, malheureusement, aujourd'hui, enfin normalement, on est tous donneurs présumés, mais malheureusement, ça se passe pas comme ça dans les faits. C'est-à-dire que aujourd'hui, demain, si par exemple il m'arrive quelque chose de tragique, déjà pour priver les organes, généralement c'est un accident, c'est quelque chose de pas cool, et enfin c'est souvent un choc pour la famille. Et en fait, aujourd'hui, si tu refuses Melchior de donner tes organes, tu peux, c'est totalement ton droit et c'est complètement ok. Tu peux t'inscrire sur un registre des refus. Et dans ce cas-là, si demain il t'arrive quelque chose, ben le personnel soignant va directement vérifier le registre des refus pour voir si tu t'es pas inscrit dessus. Et une fois qu'ils ont vérifié ça, ils ont vu Melchior n'est pas inscrit sur le registre des refus, ils vont quand même demander à ta famille. Et en fait, le problème, c'est que si toi, t'en as pas parlé à tes proches et ta famille, et qu'au moment où on les soigne.
0: Ou si ta famille t'aime pas, prenez tout.
1: Ouais, bah souvent ça se passe. Malheureusement, ça serait bien que ça se passe comme ça. En tout cas, c'était la volonté de la personne. Mais les soignants, ils arrivent et ils disent est-ce que vous saviez s'il était pour ou contre le don d'organes?
0: Oui.
1: Et malheureusement, s'ils disent je ne sais pas, ou s'ils répondent dans l'état de choc, de tristesse, non. Et en fait, on prélève pas tes organes alors. Alors peut-être que tu étais pour, mais si tu n'en parles pas, personne ne peut le savoir. Et du coup, c'est vrai que c'est vraiment le sujet aujourd'hui en France.
0: Et est-ce qu'on a une trace? Je te dis une bêtise, voilà, je me fais greffer un rein. Est-ce que j'ai le moyen de connaître la personne qui a donné ce rein ou pas, ou c'est anonyme?
1: Non, en France, c'est anonyme, ouais. C'est très légal.
0: Alors, c'est
1: dans
0: là,
1: beaucoup de pays.
0: Ouais, et c'est là que vient la deuxième question, de ce qu'on va poser aussi comme question. Et comment on peut savoir si le, entre guillemets, l'organe, il a été pris, légalement ou illégalement?
1: Ah dans tous les cas, ça reste légal du moment que les organes ont été prélevés. C'est qu'il y a eu à un moment donné un accord, sûrement de la famille, et ou alors du défunt qui l'a dit à la famille. Donc dans tous les cas, il y a aucune illégalité là-dedans. Mais par contre, effectivement, en France, on a le secret médical qui fait qu'on ne pourra jamais savoir qui a été notre donneur. On ne peut pas savoir quel âge est notre donneur. Je crois qu'on a quelques petites infos et encore ça, j'ai pas envie de dire de bêtises, donc je vais pas m'avancer. Mais voilà, on n'a pas la connaissance de la personne en tout cas.
0: Mais en tout cas, donc tu peux rassurer tout le monde en disant que si vous n'avez pas envie de donner, vous avez le droit de dire que vous pouvez pas donner.
1: Vous s'inscrire sur un registre
0: par contre,
1: de refus.
0: Par contre, il faut s'inscrire.
1: Oui. Ou par contre, c'est aussi, par exemple, aussi, vous n'êtes pas obligé forcément de vous inscrire. Vous pouvez aussi juste dire à votre famille, non, en tout cas, si demain il m'arrive quelque chose, sachez que j'ai pas envie qu'on prélève mes organes. Ou alors, on peut aussi dire, je suis d'accord pour donner ça, mais pas ça, parce qu'effectivement, il y a des religions et des cultures. Je sais qu'ils veulent pas forcément donner.
0: Et est-ce qu'il y a des est-ce que c'est partout comme ça, enfin partout pareil dans le monde, ou est-ce qu'il y a des pays par exemple qui font pas du tout, où c'est interdit, ou je sais pas, par rapport à la culture, par rapport à la religion, enfin plein de choses comme ça. On va pas rentrer dans la politique, hein, parce que sinon ça va être trop long, ça va être chiant surtout. Mais est-ce que t'es au courant?
1: Oui, effectivement, c'est surtout des religions. Alors, j'ai pas tous les tenants et les aboutissants.
0: Tu peux pas faire le tour du monde en vélo, de don d'organes?
1: Si, je pourrais. Dans tous les cas, je pense que dans tous les pays du monde, il y en a qui donnent leurs organes. Ça, il y a pas de sujet. Mais d'ailleurs, il y en a qui donnent tout parce qu'ils ont l'impression. En fait, et moi, j'ai aussi cette impression-là, c'est que quand tu donnes un organe, c'est comme si tu vivais encore à travers quelqu'un d'autre. Donc, enfin, c'est une manière de continuer à vivre, j'ai envie de te dire, si on devait un peu tourner le...
0: Vous êtes mal barré, les gars, je vous le dis. Hein. Quand vous allez prendre un truc à moi, vous êtes mal barré. Hein. Vous allez écouter de la house toute la journée. Vous n'allez pas comprendre pourquoi.
1: Il faut en parler, en tout cas. Il faut en parler, c'est important. Mais effectivement, je sais qu'il y a des religions qui ne sont pas pour. Et voilà, c'est pratiques religieuses, etc., qui ne veulent pas donner leurs dieux, par exemple, ou pas donner... Enfin, il y a plein de... Il y a plein de sujets différents, mais j'aurais pas toutes les.
0: Ouais, bien sûr. T'as pas. Est-ce que tu sais qui donne le plus? T'as un pays dans le monde qui. Non.
1: Alors non,
0: je voulais rechercher ça aujourd'hui, puis je dis non, je poserai la question à Valentine. Peut-être qu'elle sait quel est le pays dans le monde qui est où il y a le plus de donateurs en fait.
1: Ouais, qui ben. Je sais pas si on peut trouver cette info en réalité. Je sais pas si on peut se dire est-ce qu'il y a un pays qui donne le plus. Je pense que c'est vraiment propre à chacun et de se dire est-ce qu'il y a une population effectivement qui est plus. Typiquement, on peut parler de ça parce qu'en fait en France on est vachement en retard là-dessus alors qu'on était les premiers pendant un certain nombre d'années. Et aujourd'hui on s'est fait rattraper par les Espagnols à qui on a appris à faire des transplantations d'organes d'ailleurs.
0: D'accord.
1: Et maintenant, on est des mauvais élèves. Donc, et les Espagnols, par exemple, ben eux, quand ils ont besoin, quand quelqu'un est sur une liste d'attente de greffe, il va être greffé en un an, peut-être quelque chose comme ça. Alors qu'en France, aujourd'hui, la moyenne, c'est 5 ans. Donc, c'est énorme. Donc, demain, si t'as besoin, par exemple, moi, si j'ai besoin d'un rein et que je me fais dialyser, entre guillemets.
0: Mais à ton avis, c'est quoi? C'est administratif ou c'est parce qu'il y a un manque de...
1: Je pense qu'il y a un peu de tout. Je pense qu'il y a un manque d'informations énorme France, au niveau
0: France,
1: de la population.
0: En France, on est champion du monde de l'administratif, donc...
1: Oui, voilà, t'as tout compris.
0: Ouais.
1: Je pense qu'il y a un manque d'informations aux Français. Les gens ne savent pas trop. Il y a un peu un tabou autour de ça, alors qu'il n'y a pas
0: Est-ce que tout le monde a ses chances? Est-ce que tout le monde a ses chances? Parce que c'est pareil, hein, donc je te pose des questions débiles qui m'arrivent aussi. Hein.
1: Ouais.
0: Voilà, aujourd'hui j'ai de la thune, est-ce que j'ai plus de chances de me faire greffer qu'un pauvre gars qui a pas une thune?
1: Non, en fait on a des listes qui sont au niveau national. Et en fait, par contre, c'est effectivement sur ces listes-là, il y a la priorité par exemple aux enfants. Aux personnes qui ont des cas très graves, etc. Donc évidemment, il y a des priorisations sur cette liste, mais ça dépend pas du tout de ta capacité financière et tu vas pas avoir un organe plus vite parce que t'as plus d'argent que quelqu'un d'autre.
0: D'accord, un organe plus gros aussi, non, ça, non.
1: Bon, je suis pas sûr que ce soit dans les critères de sélection, ça.
0: Non, ça c'était débile. Et ça mène moi, donc voilà, ça m'arrive aussi. Dans ton communiqué, justement, tu dis une phrase qui est très forte. Donc tu dis, je ne pédale pas pour l'exploit sportif, mais pour ouvrir une conversation essentielle. Donc cette conversation, tu le résumes en disant pourquoi est-ce si difficile aujourd'hui en France de parler de dons d'organes avec ses proches?
1: C'est une bonne question. C'est une bonne question, j'en sais rien. Tu sais, moi j'ai grandi là-dedans, hein. Enfin, comme je te disais tout à l'heure, c'est une maladie héréditaire et génétique, donc moi finalement ce sujet-là, je... C'est pas que je baigne dedans parce qu'on en parle pas non plus tous les jours,
0: oui,
1: mais
0: bien sûr.
1: Mais bon, évidemment, quand t'as ta grand-mère qui est atteinte, tes tantes, ton père, une partie de tes cousins, etc., c'est un sujet qui est complètement normal entre nous, donc y a pas de tabou. Pourquoi c'est tabou, je sais pas. Comme je te disais, je pense que c'est un manque d'information. C'est peut-être aussi un. Je pense qu'en France, on a ce côté un peu. Tu vas me dire si je me trompe, mais un peu peur de la mort par rapport à d'autres civilisations et d'autres pays où les gens abordent ça d'une manière vachement plus légère. J'ai l'impression que nous, on est beaucoup plus...
0: En plus, pareil, si je me trompe pas, t'es pas obligé d'être mort pour donner.
1: Non, mais bien sûr. Alors oui, tu peux faire un don de ton vivant. Alors ça, c'est souvent un membre de la famille, je sais pas, t'as une sœur qui est malade, etc., qui a besoin, si tu es compatible.
0: Le sens, ça compte, non?
1: Bien sûr, ouais. Oui, bien sûr, ça compte, c'est même hyper important. Donc dans ça, donc si effectivement t'as ta sœur qui est malade et qu'elle a besoin demain d'une greffe, si tu peux lui donner, enfin si en tout cas tu veux aller dans cette démarche là, tu peux le faire.
0: D'accord. On repart en musique avec ta playlist. Je sais pas ce que c'est. Donc on va découvrir ça tout de suite et puis on en parle juste après.

0: Laisse le Seigneur le faire, je crois. En tout cas, le titre est en anglais, il est comme ça, si je me trompe pas, c'est ça?
1: Oui,
0: hein,
1: c'est ça.
0: Sahib Mohamed, voilà. Bonsoir les Rasslars. Sahib Mohamed, avec DJ Spen, le titre. Let God
1: work.
0: Oui, tout simplement. Allez, ensemble, jusqu'à minuit pour un deep rendez-vous. C'est une spéciale. Ouais. On n'a pas l'habitude de le faire, parce que d'habitude, on mixe. Mais là, vraiment, j'avais envie de mettre en avant ton projet. Mais vraiment, parce que ça m'a... Ça m'a vraiment fasciné. Et puis j'étais waouh. Je dis waouh, bravo. J'ai pas de mots. Donc voilà, donc Valentine Dorel jusqu'à à peu près 23h15 avec nous pour parler de son grand projet 13 étapes en vélo. C'est ça, hein?
1: C'est ça.
0: Le Tour de France du don d'organes. Donc concrètement, la Miss, ce Tour de France, donc ces 13 étapes, tu les fais sur 3 semaines, je crois, si je me trompe pas. C'est ça?
1: Du 4 au 24 juillet, exactement.
0: Et comment tu l'as construit, ce parcours? Et qu'est-ce que les temps forts de ces 13 étapes, à ton avis? Je pense que sur les 13 étapes sont importantes, mais franchement, tu me diras, on peut pas savoir maintenant tout de suite, parce que je pense qu'il va y avoir des connexions qui vont se faire sur tout le long du parcours, avec des gens, enfin, plein des malades, tu t'amènes ça, des malades, des greffés, des donneurs aussi, je suppose, des scientifiques, plein de choses comme ça.
1: Exactement. Alors, le parcours, il a été construit en passant uniquement par des villes qui sont ambassadrices du don d'organes, comme je te disais tout à l'heure, Melchior. Et effectivement, on fait 13 étapes dans toute la France. J'ai construit le parcours en essayant de réunir le maximum de villes ambassadrices dans chaque région. Et donc, c'est des étapes qui font entre 65 et 120 km à vélo.
0: Et tu veux que je fasse ça? Mais t'es pas bien, ça va pas.
1: Mais ça va, c'est pas beaucoup. Oh. En vélo électrique, si tu veux. Tu peux me suivre.
0: Vas-y, fous le tas de mes gueules en plus.
1: Mais non. Prends un vélo électrique et suis-moi, y'a pas de problème. Tu verras, tu vas très bien t'en sortir, j'en suis certaine.
0: Aïe, aïe, aïe.
1: Et donc, on rencontre effectivement des patients, des soignants, des gens en attente de greffe, des gens greffés, des médecins. Des élus éventuellement, enfin toute personne qui peut être finalement sensible à la cause, quoi.
0: Et est-ce que ça se passe un peu comme le Tour de France, où sur il y a des espèces de pas de villages, mais c'est sur l'arrivée, t'as des fêtes, t'as des choses comme ça.
1: Oui, on organise.
0: T'as pas pensé à inviter Melchior pour mixer, par exemple?
1: Pour l'étape de Lyon, pourquoi pas, hein.
0: Non, mais je déconne, voilà. Est-ce qu'il y a des moments comme ça festifs, justement, sur tes arrivées ou pour recevoir sur les départs?
1: Ouais, complètement. En fait, il y a des temps forts qu'on organise avec des villes qui sont un peu partenaires du projet. Mm-hmm. Et du coup, qui nous accueillent en tant que cyclistes avec un petit déjeuner, un repas du midi ou une collation l'après-midi avec des temps forts, des prises de parole du professeur Jean-Louis Touraine, qui est un pionnier de la greffe. Et du coup, on organise pas mal de petites arrivées dans certaines villes, certaines étapes. Donc oui, il y a des petits événements, en fait, des petits temps forts qui vont être prévus tout au long des 3 semaines.
0: Et est-ce que c'est un one-shot? Ou alors t'as un temps...
1: Faire une autre édition?
0: Ouais.
1: Écoute, pour l'instant, c'est la première édition, donc ce sera un one-shot, mais pourquoi pas, à voir comment ça se passe, à voir les rencontres, etc., à voir quelle ampleur ça peut prendre, si les gens sont intéressés également pour peut-être refaire ça l'année prochaine. Ça peut être tout à fait un événement qu'on pourrait reconduire sur plusieurs années.
0: Écoute, j'espère bien, parce que ça peut être intéressant.
1: Carrément.
0: Ça peut être carrément intéressant, et voilà. Puis justement, parce que on en a un tout petit peu parlé, l'objectif, c'est aussi justement de briser des tabous. Je pense qu'on en a parlé, mais on peut peut-être en reparler si vous venez de nous rejoindre. Donc le tabou ou certaines idées reçues sur la législation concernant les dons d'organes, donc que ce soit les donneurs, les greffés. Je te laisse expliquer tout ça.
1: Bien sûr.
0: On en a déjà parlé un tout petit peu.
1: Oui, on en a parlé tout à l'heure, mais on peut le répéter. Je pense que ça.
0: Ouais. C'est

0: Non, parce que
1: c'est
0: moi,
1: bien.
0: Je sais que je te coupe, je m'excuse, mais c'est vrai que c'est souvent la. C'est une grosse partie de moi des questions que j'ai reçues. C'est par rapport à la législation, tu sais, de ce que je disais tout à l'heure, quoi. Tu sais, ouais, comment ça se fait? On prend des trucs alors que moi, j'ai pas spécialement envie, mais je sais pas comment ça se passe.
1: Alors effectivement, la législation aujourd'hui en France, elle est assez simple. C'est qu'aujourd'hui, on est tous donneurs présumés.
0: Youpi.
1: Mais en fait, c'est vrai que si on dit ben non, enfin si on n'a pas envie de donner ses organes au moment de notre mort entre guillemets, il y a aucun problème. On peut s'inscrire sur un registre des refus. Et puis de toute façon, il faut en parler. Et c'est le plus important à retenir, c'est qu'il faut en parler à ses proches. Parce que finalement, même si on est pour, c'est les proches qui ont le dernier mot finalement, qui ont la dernière décision auprès du personnel soignant. Donc c'est hyper important de dire sa volonté. C'est pas forcément d'être pour ou contre, c'est un fait, mais c'est vraiment d'en parler avec ses proches.
0: Et ça va être une grosse aventure pour toi aussi bien, enfin déjà physiquement, mais même émotionnellement. Je pense que tu vas verser quelques larmes, je pense. C'est possible.
1: C'est possible.
0: Je pense. Hein.
1: Écoute, je te dirai ça dans quelques semaines.
0: Ouais, non, mais écoute, bah, c'était quoi ouais. On peut prévoir un débrief. Un débrief, ouais. Franchement, ouais. Parce que ça, je pense que les gens seraient intéressés. Nous, déjà en premier, pour avoir justement tout le sentiment, tout ce que tu as ressenti. Parce que rencontrer tous ces gens, puis en plus avec plein de pathologies différentes, plein de besoins différents. Donc je pense que c'est super enrichissant. Je sais que ça peut paraître bizarre comme ça, quand t'es malade, truc comme ça, de dire ouais, ça va être enrichissant. Mais moi je pense que oui, personnellement je pense que tu t'enrichis avec justement avec ce genre d'expérience.
1: Oui, d'expérience.
0: Voilà. Ouais. Pas forcément sur une fête ou ce que tu veux machin, mais avec je veux pas dire les malheurs, mais je pense que tu t'enrichis comme ça. Après voilà, je suis parti dans mon petit moment de philosophie, mais je pense.
1: T'as complètement raison.
0: Mais je pense que voilà, et je pense que tu vas ressortir avec beaucoup d'émotions. Tu vas prendre des vacances quand même.
1: Écoute, c'est prévu, hein. Après le mois de juillet, on va prendre un peu de vacances. Effectivement, je pense que j'aurais besoin de me reposer un peu les jambes.
0: tu m'étonnes. Est-ce que tu les connais par cœur tes étapes?
1: Presque, ouais. Non, je connais par cœur. Mais il y a beaucoup de villes, donc c'est dur, selon le coin de la France où tu es, de retenir tous les noms. Mais
0: En tout cas, vous avez toutes les informations. Donc, je vous ai dit, il y a un QR code. Il y a un QR code, vous avez toutes les infos. On a aussi laissé le dossier de presse complet sur la page Facebook de Croc Radio. Ça sera aussi bientôt mis sur le site internet. Donc, vous allez avoir toutes les informations concernant les dons que les gens peuvent te donner. Ils peuvent te donner jusqu'à quand?
1: Et bien pour l'instant, il n'y a pas de date. Enfin si, il y a une date définie qui est le 12 juin par défaut, mais c'est vrai qu'on verra où est-ce qu'on est à ce moment-là. Mais l'idée, c'est aujourd'hui, on cherche encore aussi des partenaires pour ce projet. Donc ça peut être des entreprises, être des gens qui ont envie vraiment de s'investir là-dedans. On fait en plus un film documentaire, donc ça permet de donner pas mal de visibilité à nos partenaires. Et sinon, on a fait une cagnotte sur Ulule qui s'appelle Tour du don d'organes. Vous pouvez avoir toutes les infos du projet. Et on a des chouettes contreparties. Donc vous pouvez faire un don du montant que vous voulez.
0: D'accord.
1: Et on a des cadeaux avec ces dons. Et en plus, les dons sont défiscalisables à 66% pour les particuliers et 60% pour les entreprises. Donc faut pas hésiter à aller faire un tour.
0: Et ces dons, la question qui fâche, ils vont où? Ils servent à quoi?
1: Dans ma poche.
0: Non, non, mais ça, on le savait.
1: Non, bien sûr que non. Non, en fait, alors, ces dons, le projet, il est fait avec une association qui s'appelle France Transplant.
0: Ouais. Pourquoi je dis France Implant?
1: Implant, transplant.
0: Pardon, désolé.
1: Non, pas de soucis. France Transplant, et donc du coup il y a une partie des dons qui est pour l'organisation du projet, la sensibilisation au niveau national, etc. Et il y a aussi des dons pour l'association, pour la recherche et voilà, pour continuer de faire vivre l'association.
0: De toute façon tout est transparent, les gens ils peuvent voir.
1: Bien sûr, tout est transparent, et il suffit juste d'aller sur ulule.com et tour du don d'organes. Voilà.
0: Ok. Donc l'aventure, lui, ne s'arrêtera pas forcément à la ligne d'arrivée, donc à la fin de ce tour, puisque tu nous en as parlé en début d'émission. Donc il va y avoir un film qui va être réalisé pendant ce tour. Donc, t'as envie de montrer quoi, justement? Est-ce que tu vas tout montrer? Même les moments peut-être plus durs, que ce soit aussi bien pour toi, que ce soit même pour les gens. Parce qu'il y a des gens aussi qui me posaient la question, qui me disaient, mais est-ce que les transplantés, est-ce qu'ils vont accepter de parler devant la caméra? Est-ce qu'il va falloir une autorisation? Explique-nous tout l'envers du décor, en fait, finalement.
1: Alors, l'idée de ce film, c'est vraiment de documenter toutes les 3 semaines à vélo. Donc, il va y avoir du contenu très incarné, avec des images sur le vélo, des images d'interviews avec les gens qui sont greffés, pas greffés, enfin toutes les personnes qu'on va rencontrer finalement. Et l'idée, c'est vraiment d'avoir un fil rouge sur ce documentaire qui ne tourne pas autour de moi et du vélo, mais justement de toutes les personnes rencontrées et du partage de témoignages. Maintenant, j'ai pas mal de témoignages de gens qui m'envoient des messages en me disant moi je suis greffée du cœur depuis tant d'années, moi je suis greffée de ça depuis tant d'années. Et ils trouvent le projet génial, et c'est des personnes qui sont plutôt assez ouvertes pour en parler, justement, et c'est bien. Oui. Ils ont envie aussi de partager leur histoire.
0: C'est pas forcément évident.
1: Non, bien sûr.
0: Quand je te parle d'émotion, justement, parce qu'il est possible que tu rencontres des gens qui savent où ça va marcher.
1: Oui, alors normalement, s'ils sont là, c'est que ça a marché. Ouais. Hein, c'est que ça dépend toujours de quel organisme ils sont fait greffer, mais non, dans la plupart des cas, c'est des gens qui sont greffés depuis un certain nombre d'années et puis qui ont envie de, enfin, qui vivent avec ça, quoi. Mmh. Donc,
0: c'est une vraie immersion, en fait. Le documentaire, ça sera une vraie immersion dans ton aventure.
1: Exactement.
0: Où vraiment on verra tout, en fait.
1: Exactement. Tout. Les moments de doute, les galères, les interviews, les rencontres, vraiment tout.
0: Tu auras un casque quand tu vas rouler?
1: Oui, bien sûr.
0: Ouais. Mais est-ce que c'est pas interdit, ça, normalement? Non? Par le code de la route? Non? Je sais pas. Je sais pas.
1: J'ai des lunettes, tu parles d'un casque pour écouter de la musique, hein?
0: Oui, bien sûr.
1: Alors, moi, j'aurais déjà mon casque pour me protéger la tête.
0: Bah oui, forcément.
1: Alors, le casque par-dessus, je suis pas sûre que ça fonctionne.
0: Mais je déconne.
1: Bien.
0: Je déconne là-dessus.
1: Mais j'ai des lunettes qui sont géniales, qui permettent d'écouter un peu de musique, pas fort, et d'avoir les sons autour de l'environnement. Donc,
0: Et au-delà de la playlist que tu m'as amenée, tu vas écouter quoi? Plein de choses.
1: Je pense que ça va dépendre du moment de la journée. Je pense aussi qu'il y a beaucoup de moments où j'écouterai rien du tout, où je serai plus juste concentrée sur la route, sur le projet, etc. Et
0: parce que justement, ça va durer combien de temps, à peu près, les étapes? Le parcours en général, c'est quoi? C'est 2 heures, 3 heures?
1: Alors, il y a des étapes qui font 65 km comme d'autres 120. Donc, je dirais entre 2 heures et 5 heures de vélo.
0: Ouais, quand même.
1: Ça commence à faire un peu.
0: Ouais, un peu, oui.
1: Avec un peu de dénivelé en plus.
0: Ah ouais.
1: Histoire d'avoir mal aux jambes.
0: Ah. Ok, écoute, playlist, il y aura sûrement ce morceau-là.

0: Just Dance, Mr. V. Alors moi celui-là de morceau, en fait je passe, après ça t'étonnera pas si tu me connais un tout petit peu. Il y a la version originale, c'est qu'elle est très très très jazzy, avec une petite touche de percu, tum tum tum.
1: Pas très bien.
0: Donc magnifique. En tout cas, une playlist absolument surprenante. Voilà, surprenante. J'avoue, hein, je te l'ai dit tout à l'heure. Je pensais que t'allais arriver avec des trucs hard tech et tout machin.
1: Ça m'a plu. Non mais là, c'est de la soirée. On veut des trucs un peu plus chill. C'est bien.
0: Bah ouais, c'est clair. On arrive bientôt sur la fin de notre entretien, cher ami. Bientôt, parce que voilà, on va pas te retenir, même si ça aurait été avec grand plaisir. Mais voilà, donc encore très important. Donc comment nos auditeurs peuvent-ils t'aider et contribuer concrètement aujourd'hui? On en a un tout petit peu parlé, mais on le répétera jamais assez, je pense.
1: Alors déjà, les auditeurs peuvent en parler du sujet autour d'eux, leur volonté de, s'ils sont pour ou contre le don de leurs organes. Je pense que c'est déjà super important. Et si les auditeurs veulent surtout en savoir plus sur le projet, ils peuvent me suivre sur Instagram, sur le compte Tour du don d'organes, ou alors mon compte personnel qui est Valentine-Dorel. Et on a lancé également une cagnotte Ulule qui permet de récolter des fonds pour le projet, des fonds qui sont entièrement... des dons qui sont entièrement défiscalisables pour les particuliers et les entreprises, et qui vont permettre de créer ce fameux film documentaire et cette aventure hors norme sur le vélo, et aussi de soutenir l'association France Transplant, qui est une association qui est basée à l'hôpital Édouard Herriot à Lyon, donc pas très loin d'ici, et les soutenir dans la recherche. Donc faut pas hésiter à aller sur Ulule, Tour du don d'organes.
0: Ce documentaire, quand il sera fait, il sera disponible.
1: Il sera diffusé d'abord en exclusivité au festival Tous en Selle, donc il y a un festival de films de vélo qui sera diffusé dans plus de 50 dates en France.
0: Ouais.
1: Et ensuite, il sera sûrement, je pense, diffusé sur YouTube ou sur une autre plateforme de streaming.
0: Ouais. Ok. Qu'est-ce que j'ai à te dire? J'oublie. Si tu devais choisir juste un seul morceau pour te donner de l'énergie, pour grimper les côtes les plus dures, ça serait quoi? Juste un morceau, comme ça. Ça peut être n'importe quoi, hein. On parle pas forcément de house music. Hein. Un morceau comme ça qui
1: va te...
0: Voilà.
1: Moi, je sais peut-être pas Melchior, mais je suis aussi, en parallèle de la house, je suis une assez fan de rock, ouais. Genre de vieux rock.
0: Ouais.
1: Et moi, ce qui me donne du...
0: Ça tombe bien, t'as vu où tu es? T'as vu le logo derrière toi?
1: Oui. Rock Radio.
0: Ouais, c'est ça.
1: Non, moi, j'avoue que je suis assez fan depuis toute petite des gros groupes de rock, genre AC/DC, les classiques.
0: Bon, ça va, c'est pas méchant.
1: Non, c'est pas méchant, mais... Non, mais je trouve que ça met de l'énergie.
0: Moi, je pensais que t'allais me sortir Korn.
1: Korn, pas mal. Ouais, c'est pas mal. Non, mais moi, j'aime bien les classiques, tu vois, qui me mettent, ouais, un peu à la guitare électrique, qui montent un peu.
0: Ouais.
1: Donc, je t'aurais dit, allez, un petit Thunderstruck de AC/DC. Je pense, moi, ça me motive bien.
0: Je connais pas.
1: Si, tu connais.
0: Oui, j'ai forcément dû entendre, mais...
1: T'as déjà... Ou alors un petit Back in Black, ou ce genre de choses, sûr que tu connais. Donc voilà, ça c'est mes sons, quand je suis un peu en manque d'énergie, qui me font du bien et qui me font pédaler un peu plus fort.
0: Tu es beaucoup, en tout cas quand on suit un peu tout ce que tu fais, et puis ces dernières semaines, comme je savais que j'allais te recevoir, donc j'étais un peu plus souvent, j'avais du Valentine Dorel un peu partout. T'aimes vraiment beaucoup la nature.
1: J'aime bien la nature.
0: Là, on parle plus de d'organes, on parle que de toi.
1: Ouais, tu vois, on parle que de moi.
0: On arrive sur la fin, donc là j'ai envie de parler de toi. Donc ouais, t'aimes beaucoup la nature.
1: Ouais, j'aime la nature. J'aime être dans un environnement où effectivement t'es à la fois à la ville pour travailler, pour faire tes courses, pour faire des trucs, et puis de pouvoir tout de suite être en montagne, au lac. parce que je le reprécise, mais j'habite maintenant à Annecy, même si je viens très souvent à Vienne et très souvent un peu plus au sud. Ce rapport à la nature, ça fait du bien, je trouve que c'est apaisant.
0: Oui, mais toi, j'ai quand même la sensation que t'aimes bien la nature, y a pas de souci. Mais t'aimes beaucoup, enfin j'ai l'impression, après peut-être que je me trompe, alors en tout cas c'est les images qui ressortent, c'est que t'aimes beaucoup la nature en mode sport.
1: Ah bah oui, bien sûr. Bah en fait, quand on
0: comment on fait pour te suivre? C'est pas possible.
1: Bon, il y en a plein qui sont plus sportifs que moi, hein, et qui sont aussi fans de nature. Et...
0: Parce non. que j'ai vu que tu étais partenaire où tu représentes une marque, si je ne me trompe pas.
1: Oui, je suis ambassadrice de la marque Salomon.
0: Tu peux, t'as le droit. Hein.
1: Et ben, je suis ambassadrice de la marque Salomon, effectivement, sur Annecy.
0: C'est une marque de...
1: C'est un équipementier sportif, ils font de la course à pied, du trail, du ski aussi, ils sont très forts dans le ski. Ils font maintenant aussi pas mal de sport style, vous avez dû voir un peu leur paire de chaussures un peu iconique que tout le monde a, en ville ou en montagne d'ailleurs, c'est un peu la double casquette de ces chaussures-là. Et oui, je pense que c'est un environnement, en tout cas moi qui aime beaucoup le sport outdoor, c'est vrai que vivre dans une ville comme Annecy, c'est génial quoi.
0: Donc en fait tu triches.
1: Comment ça?
0: Bah tu triches quand tu dis que tu veux t'entraîner et tout pour ton truc de France à vélo, parce qu'en fait tu vas les faire les doigts dans le nez. Parce que normalement il me semble que dans les conditions physiques, avec tout ce que tu fais, en tout cas tout ce qui ressort, les images sur les réseaux, je pense que c'est t'es pas trop fatigué.
1: Un peu quand même.
0: Un peu quand même.
1: Tu sais, faut pas toujours croire ce qui se passe sur les réseaux.
0: Ah bah oui, je sais.
1: Non, mais effectivement, je fais pas mal de sport. En tout cas, j'essaye. Mais c'est vrai que je sais aussi prendre le temps un peu pour me reposer et pas faire de sport à outrance. Et je pense que je suis quelqu'un de sportif, mais je suis loin d'être une personne ultra sportive non plus. Je fais du sport pour mon plaisir et pour mon loisir. D'accord. Et pour me sentir bien, tout simplement.
0: Oui. Ouais, c'est cool.
1: Sans avoir vraiment cet objectif de performance derrière. Et d'ailleurs, c'est un peu le cas du Tour de France du don d'organe. C'est pas un objectif de performance, mais vraiment plutôt de fil rouge continuel pour ces 13 étapes.
0: parfait. Et qu'est-ce qu'on dit du coup? Qu'est-ce qu'on peut te souhaiter?
1: Ben, d'arriver au bout de ce projet, non? Ouais. Je vais arriver au bout, mais d'arriver, de réussir à faire toutes les étapes sans étant trop fatigué, et surtout de réussir à faire passer ce message qui est de parler du don d'organes autour de soi.
0: Et est-ce qu'on se revoit l'année prochaine pour parler de
1: l'édition 2?
0: Ouais.
1: Eh ben écoute, avec grand plaisir, et tu seras là alors.
0: Ah bah sans problème. Ah mais vraiment sans problème. Nous en tout cas, on continuera à communiquer quand l'équipe, ils sont pas là, c'est bon, je peux gueuler. Quand ils font les choses comme il faut, des fois ils font des boulettes. En tout cas voilà, on continuera à communiquer là-dessus. On te suivra sur toutes les étapes. Voilà, et puis on attend avec impatience ce film documentaire où justement, moi j'ai envie de voir, c'est un peu, je sais pas, c'est peut-être malsain ce que je vais dire, mais j'ai envie de voir les émotions en fait.
1: Ouais, je comprends, c'est important.
0: Les émotions, c'est un peu, je sais pas, non, c'est pas forcément morbide ce que je pense, mais j'ai envie de voir les émotions en fait. J'ai vraiment envie de voir les émotions des gens.
1: Ouais, les gens.
0: C'est pour comprendre en fait, pour comprendre, voilà, t'es greffé, tu dois ta vie à quelqu'un finalement.
1: C'est clair.
0: Quelqu'un qui est peut-être décédé. Donc ce sont ces émotions-là qui m'intéressent. C'est moi. Hein. C'est
1: ouais,
0: moi.
1: Ouais, non, mais c'est pas le cas, effectivement.
0: Melchior, il est un peu bizarre, le gars, mais voilà.
1: Non, mais c'est tout à fait normal de penser comme ça.
0: Donc voilà quoi. Nous en tout cas, on te souhaite vraiment toute la réussite possible pour ce projet.
1: Merci.
0: Donc le Tour de France du don d'organes. Donc rappelle-nous les dates, c'est du
1: 4 au 24 juillet.
0: Yes, et à peu près les quelques villes que tu te souviens, parce qu'apparemment tu ne te souviens pas de tout.
1: Non, bien sûr que je me souviens de toutes les étapes. Il y aura une étape à Annecy, donc le 4, le 5, le dimanche 5, donc à Aix-les-Bains. Ensuite à Lyon, le 7 et le 8, le 9 au sud de Vienne, à Serrières, en Ardèche, dans le 07.
0: Ah, ça c'est vers chez moi, ça.
1: Ça c'est vers chez toi, c'est ouais. Tout près.
0: Ah, ça y est, merde, j'ai jamais dit où est-ce que j'habite aux gens. Oui.
1: bah voilà.
0: Je suis dans le coin là-bas.
1: Dans le coin là-bas.
0: Ouais, et puis j'adore ce coin.
1: C'est un coin très sympa. Même.
0: Ouais, franchement, ouais.
1: Voilà, après dans le sud, après voilà, vous pouvez tout aller voir sur le compte Instagram du Tour du Don d'Organes, vous avez tout le parcours et tout le calendrier. Il ne faut pas hésiter à m'envoyer un petit message si vous avez des questions, je réponds vraiment à tout le monde. Et rejoignez-moi pour faire quelques coups de pédale.
0: Oui, je serai le premier. Non. Écoute, moi en tout cas, vraiment, ça a été un très très grand plaisir de te recevoir.
1: Parce qu'on va te, moi aussi, j'étais ravie d'être là.
0: Parce que voilà, il est 23h15 et tu m'avais envoyé un message pour me dire oui, je suis parti à 23h15. Donc tu vois, regarde, j'ai respecté le contrat.
1: On est on time. On time.
0: Donc voilà, donc Valentine Dorel est le Tour du Don d'Organes, le Tour de France, pardon, du Don d'Organes. Vous avez toutes les informations sur, ça sera sur le site internet du Croc Radio, sur les pages Facebook et sur tous les réseaux sociaux, en tout cas de Croc Radio. Valentine vous a donné, depuis le début de l'émission, toutes les dates, les infos, est-ce que vous pouvez retrouver tout ça. L'émission a été enregistrée, donc on le mettra aussi en podcast. Que vous pouvez télécharger gratuitement. J'ai pas poussé mon coup de gueule aujourd'hui parce que Valentine était là, mais on va en profiter qu'elle soit là. Donc nous toutes les semaines en fait on pousse un coup de gueule par rapport à tous les gens qui volent de la musique. Donc voilà, parce que c'est un jeu qu'on a mis en place avec des auditrices et des auditeurs en disant voilà, il faut que tu pousses un coup de gueule toutes les semaines pour tu sais, parce qu'il y a plein de DJ tu sais qui se disent ouais on promeut la musique, telle musique, mais en fait non, ils promettent rien du tout parce qu'en fait ils volent. Ils voient la musique, ils téléchargent gratuitement et tout, patacouf. Donc maintenant, à l'époque du streaming. Donc voilà, j'ai repoussé mon coup de gueule. Mais voilà, en tout cas, un grand merci.
1: Merci à toi de m'avoir reçu. Merci à Croc Radio.
0: En plus, t'arrives de. Je pensais pas que t'arrivais. Là, t'arrives de Annecy.
1: Ouais.
0: Et donc, tu repars dans le coin là-bas.
1: Exactement, dans le coin là-bas, pas très loin de chez toi.
0: Voilà. Et puis voilà, ben, nous en tout cas on espère. Je te pose l'invitation tout de suite. Hein. Enfin, on se fait un débrief à la fin de ton aventure.
1: Avec plaisir.
0: Donc ce sera au bout de tout septembre.
1: Ouais.
0: Donc, à samedi on aura le temps. Si bien sûr t'as envie d'en parler. Mais je pense que d'ici là, peut-être que le film sera déjà en place, tout ça, le documentaire. Et puis voilà. On fait comme ça?
1: Ouais, ça marche. Merci beaucoup pour le prochain rendez-vous.
0: Merci.
1: Et puis, à très vite, Melker. Merci pour l'accueil.
0: Yes.

titre Hope avec Lesnik Deep. Voilà. Et puis rendez-vous spécial ce soir en tout cas. On a eu le plaisir et l'honneur de recevoir Valentine Dorel pour son énorme projet, le Tour de France des dons d'organes. Voilà. 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Voilà, jusqu'à minuit, de mix moi-même, voilà, on se tue, on mixe tranquillement. Bonne route à toi, Valentine, tu fais attention sur la route. Voilà, tranquillement, côté safe, toujours. Allez, à très bientôt.

Eh ouais, dis plus rendez-vous. Tous les samedis soirs, à partir de 22h jusqu'à minuit, In The Mix, moi-même, Melchior, à votre serviteur. Le meilleur du son underground, auto-promo, Melchior A, avec le titre Rude Boy, Rude Girl. Voilà, je vous laisse traduire tranquillement. Et 23h47, encore 13 petites minutes à passer ensemble, tranquille. Voilà, on a passé une grosse partie de la soirée avec Valentine Dorel pour son projet énormissime qui s'appelle le Tour de France des dons d'organes. Voilà, soutenez-la, vous avez toutes les informations sur toutes les pages, tous les réseaux, le site de Croc Radio. On continuera à vous la mettre comme ça, voilà, à faire le Tour de France, voilà, à la rencontre de personnes, des greffés, des transplantés, etc. En partenariat avec France Transplant. Voilà, je ne me suis pas dit France Implant. Voilà, allez, Croc Radio 89.5 FM, encore une bonne dizaine de minutes à passer ensemble. Road Boy, Road Girl, Melchiora, ça sortira dans quelques semaines, vous verrez bien. Tranquillement, le son, le meilleur du son, c'est des plus rendez-vous.

New Generation Baby. Hey, le label New Generation Records. Croc Radio, 89.5 FM, ça y est, c'est fini. Il est temps de se dire bye bye. On se retrouve la semaine prochaine, même heure, même endroit, 22h, minuit, in the mix, moi-même, Melchior A. Voilà, le meilleur du son underground. N'oubliez pas d'aller regarder, d'aller jeter un œil et de soutenir le projet de Valentine Dorel avec le Tour de France des dons d'organes. Simplement, voilà, c'est super important. Vous expliquez plein de trucs. Voilà, voilà. Pour ceux qui ne savaient pas, hein, vous m'avez posé plein de questions. Donc voilà, on a répondu, je pense, à toutes vos questions, sauf vos questions un peu polémiques, un peu bizarres. Voilà, c'est normal. Allez, on se dit bye bye. On se retrouve la semaine prochaine. Toujours côté safe pour tout le monde. Sortez, faites tout ce que vous voulez. Côté safe. Allez, je vous embrasse. On se dit à la semaine prochaine. Ciao, ciao. Bye.

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